Mettons les limites pour les consommations. Ça, c'est une chambre de soi.